0: avait vous l'air si étonné.
1: Vous êtes un chêneau.
0: Je suis un homme comme les autres.
1: Pourquoi êtes-vous venu ici?
0: Je n'en sais rien moi-même. Je chassais dans la forêt. Je suppose qu'il m'est un sanglier.

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0: trouvé l'anneau que j'ai tant étonné. Oui, la bague de l'Onos. Où est-elle?
1: Je crois...

Vas-y avec n'importe qui, mais il faut y aller tout de suite. Entends-tu?

0: je fais ici?
1: Vous êtes des enfants. Félix, ne te penche pas ainsi à la fenêtre.

Chez qui supplant et poche tous un peu. Elle viendra vous frapper au visage. Pochez-vous, n'ayez pas peur, je vous tiendrai. Donnez-moi. Non, non, pas la main. Elle peut glisser. Le bras. Voyez-vous le gouffre? Péléas! Péléas! Je crois que je vois le fond du gouffre. Est-ce la lumière qui tremble ainsi? Vous? Oui, c'est la lanterne. Voyez, je l'agitais pour éclairer les parois. J'étouffe ici.

Et sur la toile est tombée. Il y a là des luminaires lourds comme une érosée de plomb, et des ténèbres épaisses comme une pâte empoisonnée.

Sommes tous juste assis sous les fenêtres de petite mère. Elle fait peut-être sa prière du soir à ce moment. Et dis-moi, Ignold, elle est souvent avec ton oncle père.

0: passe avec une lotaine dans le jardin. Mais on m'a dit qu'il ne s'aimait pas, il paraît qu'il se querelle souvent. Non, et c'est vrai.
1: Oui, oui, c'est vrai.
0: Oui. Ah, ah. Mais à propos de quoi se querelle-t-il?
1: À propos

0: grand-mère, ne parle-t-il jamais de moi quand je ne suis pas là?
1: Si, petit peu.
0: Ah, et que disait-il de moi?

mettre ici jusqu'à la fenêtre. Elle est très haute pour moi, bien que je sois si grand. Ne fais pas le moindre bruit, petite mère, on est terriblement.

0: cherché mon épée.
1: Ici, sur le prix du...
0: Apporte-la! On vient encore de...

pourquoi troublez-vous ainsi? 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Je n'emploie pas l'épée à ses usages. 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Je ne viens pas vous demander la mode. 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

0: vuota la chose à nous dire. 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
1: Laisse-moi de la clarté.
0: Et nous parle de fenêtre de la tour.

n'est aussi. 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

0: je ne vois rien.
1: Là, au bout de nos ombres.
0: Oui, oui, je la vis, ne nous retournons pas brusquement.
1: Il a son épée.
0: Je l'ai pas mienne.
1: Il a vu, nous sommes.
0: Il ne sait pas que nous l'avons vu. Ne bougez pas, ne tournez pas la tête, il se précipiterait. Il nous observe, il est encore ma vie. Va-t'en, va-t'en, tout de suite, précis. Je

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Je ne puis pas te dire le mal que je t'ai fait. Mais je le vois si clairement aujourd'hui, depuis le premier jour.

Il me semble. Eh bien, voici, je te demande si tu l'as aimé d'un amour défendu. As-tu, avez-vous été coupable? Oui.